0: préfabriqués qui sont en train de jeter en Afrique. Aujourd'hui, l'Afrique survit un peu parce que eux, là, ce qui leur a permis de survivre, ce qui leur permet de tenir les gens, il y a la sécurité sociale en Occident, dans certains pays, dans beaucoup de pays. Mais imaginez-vous, s'il n'y a pas la sécurité sociale, ou bien des moyens d'une manière ou d'une autre pour que l'État comble, fait des prêts, fait des crédits aux uns et aux autres. Mais une révolution populaire peut arriver plus facilement en Occident que même en Afrique. Mais en Afrique, il n'y a pas ça encore. Il n'y a pas de sécurité sociale. Mais vous voyez que quand même, il n'y a pas de soulèvement. Mais l'Afrique vit la misère, l'exploitation. Et quand tu vois cela en plus de ce que les États font contre les États, je voulais vous dire que voici l'état dans lequel le monde et l'humanité est. Et donc, pour nous en sortir, ceux qui sont à la tête de ça, c'est-à-dire ceux qui dominent l'hégémonie actuelle, bah, c'est ceux-là qui sont en guerre aujourd'hui contre la Russie, la Chine d'un côté, l'Iran, et puis eux. Cette guerre-là est une guerre que moi j'appelle civilisationnelle. Elle doit aider tout le monde. C'est-à-dire qu'il y a des guerres que moi je peux appeler utiles. L'unique bourreau qui a été là depuis longtemps, il ne faudrait plus qu'il soit seul à être l'unique bourreau ou à être l'unique patron de la pensée, de l'économie, du diplomatique, de la paix, de dialogue international, de la paix, ainsi de suite, ainsi de suite. Non. Il faut diminuer, il faut casser le pouvoir. Et c'est ce qui est en train de se faire à travers. Donc, la guerre qu'ils font à l'AES, pour eux, c'est pour leur survie. Donc, c'est légitime. Mais c'est pour nous, qui est encore beaucoup plus légitime, qu'il faut que nous, en tant qu'Africains, on se donne les moyens de le gagner par tous les moyens, comme les gens le disent, by any means necessary. Nous sommes dans une guerre civilisationnelle. Pour que ceux qui ont toujours dominé soient vaincus et que peut-être il y ait une chance aux autres peuples, que ce n'est pas forcément pour dominer, mais au moins pour obtenir leur paix. Et qu'il y ait une période à travers laquelle tout le monde va se reconstruire, tout le monde va être libre, ou bien tout le monde va être souverain, mais décider de son sort. Parce que je vous le dis, si l'Afrique arrive à une étape où elle peut décider de son sort, je peux vous dire que l'Afrique a déjà démontré beaucoup de capacité de résilience. Après l'esclavage arabe, après l'esclavage occidental, vous voyez, sous la colonisation et maintenant, l'Afrique a montré déjà une très forte capacité de résilience. Donc l'Afrique peut s'en sortir. Seulement si ceux qui dominent ce monde sont vaincus. Et donc, la guerre, elle devient salvatrice. Moi, c'est ma philosophie. Donc, cette guerre, il faut qu'elle aille jusqu'au bout, il faut que nous gagnons. C'est-à-dire, le peuple du Sud, en lutte avec tous ceux qui sont en train de combattre l'hégémonie actuelle, il faut qu'eux, là, ils comprennent qu'ils soient organisés, qu'ils soient solidaires, qu'ils soient unis, qu'ils aient une stratégie commune pour que nous puissions mettre des hommes en commun, des pensées en commun, des machines en commun, et ainsi de suite, pour vaincre et non seulement nous défendre. Parce que ce que vous voyez, le terrorisme est leur arme pour continuer leur hégémonie. Ce n'est pas autre chose que ça. Les guerres, c'est leur arme, les dictatures, c'est leur arme. Même les élections, ce que vous appelez élections en Afrique, ce ne sont pas des élections, ce sont tous ceux qui font partie de l'habillement du système de l'ordre international actuel. Ce ne sont pas des élections pour pouvoir faire régner la vérité, mais ce sont des maquillages pour pouvoir placer leur homme ou de leur protéger. Donc voilà, voilà pourquoi nous disons que cette guerre, elle est salutaire, mais il faut la faire jusqu'au bout. Et donc, ce n'est pas le moment de pleurer, de s'apesantir. Il y a des guerres utiles. Et pour l'histoire de l'humanité, pour le changement de l'humanité, pour l'avènement d'une nouvelle civilisation, pour l'avènement d'un nouvel ordre mondial, il faut que cette guerre aille jusqu'au bout. Il faut que la guerre qu'on nous mène dans les pays du Sahel, que les autres Africains sachent que si on a vaincu les pays du Sahel, ils vont vaincre la Côte d'Ivoire, ils vont vaincre le Bénin, ils vont vaincre tous les autres pays africains. Donc, personne n'est épargné. Donc, tous les Africains doivent réveiller leur esprit. Je dis que, qu'on le veut ou non, nous sommes obligés d'être unis et de nous préparer à la victoire. On n'a même pas le choix. On n'a pas le choix. Donc, pour avoir la victoire, il y a des actions à mener. C'est la même chose. On doit être solidaire de l'Iran. On doit être solidaire de Venezuela. On doit être solidaire de la Russie. On doit être solidaire de la Chine. Et ainsi de suite. Mais vraiment, à froid, sans considérer que c'est une fatalité, c'est la nature normale du capitalisme. La nature normale du capitalisme est de vaincre par le sang et de soumettre la majorité. Nous, notre combat, c'est de vaincre aussi par le sang et pour obtenir la victoire de la majorité contre la minorité. Voilà. Donc c'est un combat historique, c'est un combat civilisationnel à légitime, normal. Il faut que on ait la conscience claire, éveillée là-dessus et non être dans le pessimisme, être dans la peur ou bien être dans des analyses qui vont nous faire dormir. Non, il n'y a pas de sentiment là-dedans. Il n'y a aucun sentiment. Nous ne sommes pas dans un combat de sentiments, nous sommes dans un combat de libération de la race humaine. Parce que c'est les prédateurs qui dominent aujourd'hui. Avec eux, il n'y a pas de justice humaine, avec eux, il n'y a pas de bien-être. Avec eux, il n'y a pas de bien-être du peuple à préparer, avec eux, il n'y a pas de justice sociale à préparer, avec eux, il n'y a pas d'Afrique libre, il n'y a pas d'Afrique développée. Pour eux, il faut que l'Afrique plonge et replonge comme au temps de l'esclavage. Et donc, nous avons, c'est une aubaine, moi je le considère, cette période-là, cette guerre, comme une aubaine pour tous les peuples qui veulent la liberté, pour tous les peuples qui veulent la justice, pour tous les peuples qui veulent que l'humanité change, que cette civilisation, que cette barbarie change pour avoir une civilisation nouvelle de justice. Donc, voici un peu comment je comprends l'avenir. Et je me dis que la balle est dans notre camp. Les ennemis font bien leur travail, et les gens comme lui, ils font bien leur travail. C'est légitime, c'est leurs propres intérêts. Parce que s'ils perdent cette guerre, ils perdront beaucoup. Et je pense que c'est normal donc qu'ils la fassent. Mais nous, c'est nous plutôt qui sommes interpellés. Nous ne devons pas faire cette guerre par pitié. Nous devons la faire avec beaucoup de responsabilité. Merci.
1: Je vous en prie. Sur ces mots, je vous dis merci. Médiafa vous dit merci. À la prochaine. Au revoir.
0: Allô?
1: Allô, je suis là. Alors, si vous n'avez
0: rien... entendu, hein?
1: Alors, je dis, si vous n'avez rien à ajouter, Médiafa vous remercie.
0: Ok, merci également. Je suis très heureux. L'interview finit au moins. Une grosse pluie se déclenche là où je suis. Que vous demeurez bénis. Que votre média continue de passer le message. Voilà, que personne ne pleure, que personne ne fasse pitié, que personne pense qu'ils n'ont pas le droit de faire la guerre, mais c'est leur survie. C'est nous qui avons plutôt, nous sommes obligés d'assumer nos responsabilités, parce qu'il y a longtemps que l'Afrique n'a pas assumé ses responsabilités. Il faut qu'on fasse cette guerre pour libérer l'AES, pour libérer l'Afrique. Je vous remercie et bien des choses à vos auditeurs. Et à la prochaine.
1: À la prochaine. Au revoir.
0: Au revoir.
1: Bonsoir, amis auditeurs du Médiafar sur la haute fréquence WUNR 1600 AM de 7h à 9h du soir, émettant depuis Boston, Massachusetts, USA. Le programme est diffusé en trois langues différentes, anglaise, française et le créole haïtien. Aussi bien de sujets différents pour satisfaire les auditeurs. C'est toujours Evelyne, PDG du Médiafar, la radio du bonheur. Plus la société gagne en complexité, plus le leadership a droit gagné en sophistication. La complexité est synonyme de changement et plus précisément d'un changement rapide, imprévisible et non linéaire. De surcroît, le rythme de ce changement ne cesse de s'accélérer, comme l'a souligné James Gleick, l'auteur de Chaos, dans un ouvrage intitulé Faster, qu'il a sous-titré L'accélération de presque toute chose. La vision, amis auditeurs, a trait à ce que vous souhaitez accomplir, la capacité à ce que vous êtes en mesure de faire, mais l'exécution, sa priorité. Les efforts qu'elle consacre à l'élaboration de sa vision et au développement de ses capacités s'avéreront vains. Tant que l'exécution ne devient pas un élément central de sa démarche, aucune entreprise ne saurait réaliser son plein potentiel. L'exécution est la clé qui ouvre aux organisations les portes de la grandeur. Lorsqu'une nation ou une organisation excelle dans l'exécution, elle accomplit ce qu'elle a la capacité d'entreprendre. Elle ne tergiverse ni ne vacille. Comment exercer le leadership au sein d'une culture telle que la nôtre, celle des Noirs, qui semble naître et spécialisée dans l'innovation, tous azimuts? Autrement dit, le droit chemin. Tel est le dilemme du leader noir. Ces leaders ne parviennent pas à percevoir le décalage entre ce que la société attend d'eux, ce qu'ils devraient faire et ce qu'ils semblent disposés à accomplir, dit-on. Or, les attentes sont désormais très claires. Certains leaders évoluant au sein d'une culture du changement en prenant conscience, comprendre le processus du changement. L'objectif n'est pas d'innover à tout prix. Docteur Henri Medjud est déjà sur le plateau du Mediafar, à qui je dis bonsoir et bienvenue.
2: Bonsoir Evelyne. Bonsoir, chers amis auditrices et auditeurs du programme phare émettant sur la WUNR, fréquence radio 1600 AM à partir de Boston, dans le Massachusetts, aux États-Unis. Evelyne, comment ça va?
1: Ça va bien, docteur Medjud. On est toujours là. Nous devons faire le travail. Docteur Mitch.
2: Eh oui, c'est exact.
1: Et ensemble.
2: Toujours.
1: Certainement. Ce soir, à mes auditeurs, nous allons présenter à nouveau le MAGA Wang Inc. à travers sa vision, ses objectifs et son articulation géopolitique. Docteur Henri Medjud, je vous passe la parole pour parler, décortiquer, comme on dit vulgairement parlant, O-I-N-G, EC. C'est quoi ça?
2: C'est quoi ça?
1: Oui.
2: Tu as bel et bien raison de poser la question de savoir qu'est-ce que c'est que le mouvement africain pour la gouvernance autonome, le MHIA, le MAGA, qui est une organisation internationale non gouvernementale qui tient ses assises au Bénin, plus précisément à Boricon, le samedi 27 juin prochain, un événement qui sera couplé dans la nuit du samedi 27 au dimanche 28 avec une grande soirée gala des MAGA Awards. Le MAGA, qu'est-ce que c'est? Le MAGA, c'est la somme de beaucoup de nos expériences, de beaucoup de nos initiatives et de beaucoup de nos ratés historiques depuis la conférence de Manchester, ce grand congrès qui avait donné naissance au concept du panafricanisme. Les populations noires américaines y ont travaillé, les Marcus Garvey y ont travaillé. Les W.E.B. Du Bois y ont travaillé. Les Kwame Nkrumah y ont travaillé. Nous avons tenu des conventions. Avec ça, nous sommes allés aux indépendances. Après les indépendances, nous avons connu beaucoup de martyrs parce qu'ils voulaient les États-Unis d'Afrique. Pour que les États-Unis d'Afrique puissent cesser d'être un vœu pieux, puissent cesser d'être une illusion, c'est sur ce plateau de médias phares que nous avons pris conscience qu'en réalité, le sortilège qui nous enchaîne, c'est le sortilège issu de la conférence de Berlin de 1884 à 1885. C'est là où le destin de notre Afrique avait été scellé, avec pour résultat les frontières, les barrières de toutes sortes. Les colonisateurs européens au 18e siècle ont pris soin de nous cadenasser depuis la conférence de Berlin avec les tracés de nos frontières, avec les territoires étriqués, les territoires totalement balkanisés, les peuples divisés, les nations étriquées. Nous n'avons compris que pour que l'Afrique puisse s'unir, il faut d'abord procéder par la réunification. Il faut d'abord sortir notre Afrique de ces chaînes de la malédiction, de ces chaînes de beaucoup de perfidie, la félonie que ça a semée. Donc le MAGA, c'est pour réunifier l'Afrique. C'est pour réunifier l'Afrique en donnant vie à une république fédérative des États-Unis d'Afrique. Donc c'est ça notre vision, c'est ça nos objectifs et notre mission, c'est celle-là. C'est ça le MAGA. Nous sommes une organisation non gouvernementale à caractère international parce que ça, c'est la propriété de la nation noire mondiale. Nous sommes issus d'une société civile, donc nous devons être dans l'impartialité. Nous devons être au-dessus de la mêlée. Nous ne devons pas nous trouver en but à des tentatives de corruption, à aller tendre la main. Non, nous voulons faire quelque chose totalement autonome, totalement indépendante. C'est pour ça que nous avons pris la dénomination de mouvement africain pour la gouvernance autonome, MAGA. Et en langue anglaise, ça donne MIG, Africa, greater, again. Voilà, ramasser notre vision et notre mission, nos objectifs.
1: Merci. Je vous en prie. Oui, docteur Midjid. Il y a tellement d'organisations qui s'expriment de cette façon. Pourquoi nous ne nous mettons pas ensemble pour constituer une force à ne pas égaler?
2: Merci Evelyne. Je te réponds par l'affirmatif en te réitérant que le MAGA est né pour nous réunir, nous tous. Le MAGA est né de l'observation de beaucoup de nos insuffisances, de beaucoup de nos tares, de beaucoup de nos incapacités et de beaucoup de nos errances. Il nous faut les corriger. Le MAGA tient compte de tout ça et a les bras ouverts. Le MAGA n'est pas venu pour concurrencer les autres organisations, non. Le MAGA est venu pour dire, voici le creuset qu'il nous fallait ensemble créer. Changeons la méthode. Le MAGA, en son sein, a prévu comment aller à la future République fédérative des États-Unis d'Afrique. Comment nous doter d'un gouvernement fédéral africain? Comment élire le premier président de cette grande république, de cette grande puissance, comme cela se passe aux États-Unis d'Amérique? Le MAGA a en tout sein toutes les ressources humaines, intellectuelles, politiques, scientifiques, financières. Nous avons tout. On a pu les rechercher, on a pu les cibler, on a pu les réunir d'un peu partout. Nous, nous sommes prêts à nous accueillir. Le rendez-vous est pris pour le samedi 27 juin. Tous ceux qui voudront qu'on leur envoie d'invitation, on va les leur envoyer officiellement à partir de lundi prochain. Parce que nous nous sommes imposés un mois de campagne de communication pour les toucher. Tous les leaders, les responsables de ces organisations qui se donnent pour vocation de parler de l'Afrique. Ils se donnent pour vocation de nous aider à faire de notre Afrique une puissance. Parce que si l'Afrique n'est pas une puissance, on ne peut pas aller au BRICS. Si l'Afrique n'est pas une puissance, on ne peut pas aller au nouvel ordre multipolaire mondial. Et c'est urgent, on ne peut plus traîner le pas. On doit faire tout ça là d'ici 3-4 ans au plus, d'ici 2030, il faut que cela soit réalisé. Voilà ce que je nous apporte comme réponse en attendant.
1: Bien sûr, docteur Medjid, ne pensez-vous pas qu'ils doivent venir ou bien que le MAGA doive faire aller vers des gens qui ne comprennent pas la situation dans laquelle nous vivons, nous les Noirs, parce que vous venez de mentionner comme les États-Unis. Et je sais que vous pensez autrement par rapport à ce que nous, les Noirs, nous ne pouvons pas de copier le modèle de l'Occident. Parce que je sais que vous pensez que l'Afrique, que nous pensons tous, que l'Afrique s'ouvre de problèmes d'identité propre à elle. Et nous, nous disons toujours, tant que les Africains confondent leur identité à celle des autres, ça crée la confusion. En disant que parce qu'ils sont colonisés par tel pays, ils sont pareils, la question de l'émergence ne sera que de l'utopie.
2: Tu as parfaitement raison, Evelyne. Mais permets-moi de te dire, et je le dis d'ailleurs à tout notre auditoire, à nos auditeurs, à nos auditrices, l'Afrique fédérative et l'Afrique qui sera une république fédérative des États-Unis d'Afrique est pensée à partir de nos identités, parce qu'on n'en a pas une seule. De nos identités. Voyons un peu à travers l'organisation institutionnelle du MAGA. Voir qui est la lourde responsabilité devant les hommes, devant l'histoire, de conduire le MAGA pour qu'à son tour, il puisse se servir de leader pour conduire toute la nation noire vers la République fédérative des États-Unis d'Afrique. Moi, je suis béninois. de la terre africaine du Bénin. Le numéro 2, Dr Excel Odiri, c'est une personnalité qui est du Nigeria. La troisième personnalité du MAGA, c'est une dame, c'est Madame Gerdia. Adolphe, elle est haïtienne. La quatrième personnalité, c'est Madame Marie-Lyne. Madame Marie-Lyne, elle est de l'océan Indien. Elle est de l'île de la Réunion. Madame Gerdia,
1: allô? Il semble que j'ai perdu Dr Medjid. Allô?

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Ravie d'être avec vous ce soir, comme à l'accoutumée, même heure de 7h à 9h du soir, sur la même longueur d'onde. 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Durant les dernières années, la science a accompli plus de progrès qu'au cours des 1000 années précédentes. La connaissance humaine a fait des bons prodigieux dans tous les secteurs, biologie, physique, sciences de l'homme, sciences de la nature, mathématiques pures ou sciences appliquées. La pensée scientifique s'est transformée et se transforme à un rythme accéléré. Laboratoires et sciences de recherche rivalisent et collaborent. On prétend, bien que cela soit difficile à démontrer, que la somme des connaissances double à chaque décennie. Celui qui parcourt les revues scientifiques dans une bibliothèque universitaire ou sur l'Internet peut constater la multiplicité des travaux de recherche qui s'accomplissent dans chacune des sciences au cours d'une seule année. Les découvertes se concrétisent dans des innovations techniques utilisables dans l'industrie, le commerce ou la vie de tous les jours. L'ère technologique que nous vivons va s'étendre plus loin et plus profondément, cet empire de la technique et de la science sur la vie individuelle et la vie sociale. La civilisation moderne s'engage dans une évolution sans commune mesure avec ce qu'on a pu connaître jusqu'ici. La multiplication des emplois tertiaires, autrement dit des emplois non manuels, professions libérales, services, travail de bureau, commerce, transport, démographes et économiques prédisent avant longtemps les occupations tertiaires occuperont 85 à 95% de la population. Plus que jamais, notre génération dispose d'une arme puissante et dangereuse que celle du colonisateur. Cette arme, c'est

0: instruction moderne. Nous avons l'ultime honneur de saluer Monsieur Lukongo Nyombe Benoît, ambassadeur itinérant de la PPMA, Agence panafricaine pour la promotion des produits made in Africa, en Afrique centrale. À qui je dis bonsoir et bienvenue sur les ondes du Mediapart.
1: Oui, merci beaucoup, docteur Eveline, dont nos habitudes commencent vraiment à converger vers une idée panafricaine, de voir l'Afrique d'une autre manière, de voir l'Afrique dans des propositions concrètes. Dans la base des données dans les rendez-vous des données et des recevoirs. L'Afrique aujourd'hui a certes de multiples problèmes, tant sécuritaires, alimentaires, et j'en passe, et sur aussi la gestion des choses publiques. Mais l'Afrique est en train de donner des propositions et des solutions. Aujourd'hui, en tant qu'ambassadeur itinérant de l'Agence panafricaine pour la promotion des produits Made in Africa, tout ce que les Africains produisent en import, comme aussi en export, et surtout dans les relations transfrontalières entre les Africains, nous sommes là vraiment en tant qu'agence et de donner des solutions telles que Dr. Béline vient de proposer. Et parmi ces solutions, avant de donner des solutions, il faut voir l'état actuel, l'état des liés. Qu'est-ce que nous avons comme capacité? Qu'est-ce que nous avons comme difficulté? Qu'est-ce que nous avons comme solution pour avancer? Et aujourd'hui, nous prenons un des chapitres dont APPMA est en train de gérer et de travailler, c'est sur le climat des affaires. Parce qu'on ne peut pas faire de business, on ne peut pas faire les produits Made in Africa sans pour autant savoir comment aller fournir chez l'autre, son voisin, et comment aussi ces produits vont pénétrer. Le taux de pénétration de ces produits, le taux de pénétration d'ici de la population dans tel secteur. Ça, ce sont des détails que nous voulons maintenant aujourd'hui exploiter sur le climat des affaires. Ce qui concerne le climat des affaires en RDC d'abord, et puis nous allons voir aussi dans mon espace, c'est l'espace Afrique centrale qui regroupe au moins 9 pays. Et ce climat des affaires va nous amener aussi sur des relations aussi intercommunautaire et interrégional aussi, des multi, des coopérations aussi internationales. Mais aujourd'hui, en ce qui concerne le climat des affaires en RDC, nous avons, huit thématiques, donc 8 chapitres que nous allons développer, en commençant par la création d'entreprises, parce que le climat des affaires est géré par les doing business. Les doing business, c'est un instrument qui, au niveau des institutions internationales, que ce soit à Bretton Woods ou que ce soit au niveau de la Banque mondiale, ils gèrent, ils regardent le pays, comment est-ce que le pays se développe et comment est-ce qu'on peut venir investir dans ce pays. Et dans ce tableau, en ce qui concerne la création d'emplois, en RDC, nous avons les délais, nous avons les coûts, nous avons le nombre de procédures. Et c'est plus ou moins 30 jours. Or, c'est énorme dans les 30 jours pour créer une entreprise où nous avons le guichet unique qui devait favoriser cette installation d'une nouvelle entreprise. Nous avons le guichet unique, nous avons les éléments, nous avons l'accord interministériel qui regroupe 4 ministères pilotes. Et tous ces outils devaient favoriser à ce que le nombre de jours de la création d'emplois puisse être amélioré et que les partenaires, que ce soit les partenaires, que ce soit les diasporas qui se sont déjà habitués à leur écosystème au niveau des pays et où ils étaient partis, qu'ils se retrouvent ailleurs, ça prend au moins 3 ou 4 jours. Seulement, avec la rapidité du numérique, avec la rapidité des guichets uniques, vous avez déjà une entreprise en bonne et due forme. Mais ici, ça prend vraiment une semaine ou 30 jours au moins. C'est 4 semaines. Deuxième élément, c'est l'obtention des permis de construction. ne plus dire en RDC. Parce que la législation foncière, l'urbanisme, les systèmes mis en place, ça prend énormément. C'est plus ou moins 140 jours. Avec 14 procédures, vraiment, c'est dur. C'est pas facile à un investisseur de venir investir. Il faut que l'investisseur trouve une structure, un cabinet d'affaires ou un partenaire local qui peut lui accompagner jusqu'à obtenir les contrats de permis de construction. Voilà le deuxième élément qui définit les cadres des affaires en RDC. Et le troisième élément, c'est les raccordements d'électricité. Bien sûr, la Société nationale d'électricité en RDC a fait des efforts et que le gouvernement, à travers les législations des réformes en cours, il y a eu beaucoup de réformes, mais le secteur est toujours aujourd'hui, et bien qu'on a privatisé, mais ça vient lent. C'est-à-dire que cette privatisation demande encore des réformes pour que les cadres soient améliorés. Les risques sont énormes, les conditions sont pénibles, les délais, les coûts, la fiabilité même. Ça peut prendre 100 jours pour que vous puissiez avoir un bon dossier de raccordement. Et le quatrième élément, c'est le transfert de propriété. Et ici, c'est déjà un grand problème. Donc, vous avez déjà 10% pour les systèmes de procédure des gouvernements, de mise en place et des changements des identités des propriétaires, tout ça, et c'est 44 jours dans les délais. Pourquoi nous mettons les jours? Là, nous allons expliquer. Parce que la rapidité même, les dang business, l'éligibilité du pays pour les risques des affaires dépend de ces jours-là. Quand on met beaucoup de jours, ça montre que déjà il y a quelque chose qui ne va pas dans ce pays. En ce qui concerne les transferts de propriétés, vraiment, il y a tout un mécanisme, il y a des structures, il y a des lois et qui sont toujours à la recherche de se développer. Et le cinquième élément, nous avons accès au crédit. En RDC, il n'y a pas de bureau de crédit, en fait. Il n'y a pas de bureau de crédit et toutes les banques commerciales sont des banques d'épargne de la population où il n'y a pas accès au crédit. Si vous avez des crédits, c'est à un taux exorbitant qui va de 20 à 40%. C'est énorme. Tu ne peux pas construire avec ça, tu ne peux pas créer même une entreprise, tu ne peux pas même investir dans le secteur agricole. Il n'y a pas de structure de crédit fiable en RDC. Et puis, c'est la protection des investisseurs minoritaires. Parce que dans le cadre de la création d'emplois, il y a des apports. Et dans les apports, il y a un actionnaire majoritaire dans les taux de pourcentage des apports de contribution, mais il y a aussi des investisseurs minoritaires. Et ces investisseurs minoritaires-là, ils doivent avoir un cadre de protection. Ils doivent avoir un cadre de protection pour que ces investisseurs viennent en tant que minorité et que quand il y a un problème, et qu'ils se retrouvent quand il y a un problème et qu'il y ait des jugements valables, qu'il y ait ou bien des compromis à l'amiable avec des structures fiables de protection. Et nous sommes dans les septième point. Ah là, c'est vraiment le paiement des impôts, taxes, redevabilité, redevance, et ça pose un problème. En RDC, nous avons une fiscalité abusive. Là, je suis sévère parce que je suis un des promoteurs de l'entrepreneuriat, je suis professeur en management et j'ai créé j'ai formé des entreprises et des jeunes et vraiment il y a des matraquages. On détruit même l'éclosion de cette classe montante, des gens qui se cherchent dans l'entrepreneuriat. Là, il faut encore des lois, des réformes. Vraiment, c'est pourquoi nous voulons qu'il y ait vraiment une table rase de ce qu'on a construit jusqu'à présent. Depuis 20 ans, on a exploité un cadre qui ne donnait pas de facilitation économique aux Congolais. Et aujourd'hui, nous avons lutté, nous sommes en train de construire un nouveau ordre économique en RDC. Et que cet ordre va apporter des solutions pour les paiements des impôts, des taxes et des redevances et fiscalité aussi. Et c'est un cadre vraiment très approprié. Et l'exécution des contrats, voilà le nœud du problème. Comment on exécute les contrats en RDC? Comment on respecte les contrats? Pour que la justice puisse intervenir pour trancher un problème, c'est plus ou moins 610 jours. Donc vous avez 2 ans.
0: Wow.
1: Ça ne rassure pas. Ça ne rassure pas. Et comme conséquence, aujourd'hui, et ça c'est la première partie que j'ai développée, et je vais revenir encore sur la justice. Et docteur Benine, je ne sais pas, là j'ai développé l'écosystème qui englobe les climats des affaires en RDC. Et il y a comme conséquence une crise. La crise se fait sentir au niveau des taux de pénétration dont nous allons développer des assurances. Là, c'est toute la population qui est impliquée dans ces taux de pénétration. Or, les taux de pénétration, c'est la confiance qu'on donne au climat des affaires pour que le pays puisse avancer. Les investisseurs arrivent en grande quantité, il y a création d'emplois, il y a création de richesses. Et là, maintenant, et les taux de pénétration des assurances augmentent parce que la classe moyenne, maintenant, se définit. Et se retrouve autour des entrepreneuriats et autour des entreprises en gestation. Bon, là, je remets encore la parole à Dr Benning, si nous pouvons continuer avec la justice.
0: Ok, vous pouvez continuer avec la justice. Et...
1: oui, la justice englobe plusieurs aspects. Il y a les droits humains, il y a les droits au travail, il y a les arcanes même, qui fait ces arcanes construits autour des syndicats pour protéger les travailleurs. La main d'œuvre qui crée cette richesse, cette main d'œuvre doit être protégée par un syndicat. Et les syndicats en RDC, et ça pose un grand problème. Nous devons restructurer les cadres de protection. Et ces cadres de protection aussi demandent des lois, des réformes. Et ces lois-là sont identifiées, sont connues. Et nous allons aujourd'hui prendre l'exemple d'un cas de protection sociale et des personnes à mobilité réduite. Parce que dans la législation, si on ne tient pas compte des minorités, non, pas des minorités, des gens démunis, parce qu'ils représentent un grand nombre. Ces démunis ont des cadres de loi de protection. Et ces cadres de loi de protection doivent être définis, avoir des contextes d'intervention qui répond aux besoins des plus faibles et des plus démunis. Ça fait aussi partie du climat des affaires. Mais ici, ce climat va plus loin, parce que ça va jusque dans les institutions des Nations Unies. Et que dans la constitution d'un pays, par exemple en RDC, nous avons la loi, l'article 49 de la constitution, qui stipule que les personnes de troisième âge et les personnes vivant avec handicap ont des droits de protection pour promouvoir des droits de protection sur leur état physique, mental et moraux. Mais une loi organique qui devait protéger les personnes à mobilité réduite. Et cette loi-là, ça a pris au moins 20 ans pour réhabiliter.
0: Oh,
1: or,
0: non.
1: Cette loi-là, oui.
0: Oh non.
1: Permettez?
0: Oui, je vous permets.
1: Oui. Cette loi-là a pris au moins 20 ans parce que le nouveau cadre, la loi fondamentale qui nous dirige aujourd'hui, c'est depuis 2006. Et depuis 2006, cet article existait on a oublié cette loi-là. 20 ans plus tard, c'est-à-dire qu'en 2022, pas 20 ans, c'est 18 à peu près, en 2022, qu'il y a eu la loi organique qui accompagnait l'article 49. Et dans l'article 49, nous avons les personnes du troisième âge et les personnes à mobilité réduite, dont la protection sociale. Et cette protection sociale couvre avec des décrets de protection, des décrets de promotion, des décrets pour faire asseoir la loi et que maintenant le bénéficiaire qu'on puisse exécuter ces lois-là et que ces lois-là créent des motivations, par exemple, pour l'intégration des personnes à mobilité réduite dans les systèmes des institutions, pour qu'eux-mêmes qu'ils puissent parler de leurs problèmes. Parce que parler d'un problème d'une catégorie des gens à leur place, là, c'est une violation même. Il faut amener les propriétaires, les gens qui eux-mêmes dépendent de leurs problèmes. Aujourd'hui, par exemple, pourquoi APPMA s'implique dans les affaires, dans le climat des affaires? Parce que l'APPMA, c'est la communauté des populations marginalisées qui maintenant interviennent dans les affaires pour voir comment est-ce qu'on va s'en sortir, comment est-ce que nous voulons créer des richesses ensemble dans tous les secteurs, agricoles, immobiliers. Mais ces lois-là, comment ces lois nous protègent? Comment est-ce qu'on a une affaire? On peut attendre au moins 6 ans et 10 jours pour que cette affaire soit tranchée. Nous devons améliorer notre écosystème d'intervention. Et ça, ça crée la confiance entre la population et les décideurs. L'espoir des décideurs, et ils apprécient. Ils sont en train de faire aussi des efforts. Mais ces efforts sont amoindris par le mécanisme de travail de l'administration. L'administration doit travailler pour qu'on puisse maintenant appliquer. Il y a donc des conditionnalités des lois et il y a l'applicabilité des lois. Il y a un écart, cet écart, quand c'est énorme, les pays montrent qu'il a beaucoup de faiblesses, on ne peut pas investir dans ce pays. Et aujourd'hui, les personnes à mobilité réduite ont bénéficié d'un cadre vraiment efficace et efficient. Et ce cadre, aujourd'hui, permet à ce que on a développé un écosystème de l'entrepreneuriat pour la protection et que c'est parce que l'administration publique ne peut pas engager tout le monde. Il y a un petit taux, c'est un pourcentage de 0,2% ou 3% de la population qui peuvent intégrer le système de l'administration. Mais tandis que pour l'entrepreneuriat, pour le développement des affaires, pour l'accès au crédit, pour et les transferts des propriétaires, pour l'accès à l'électricité, ça c'est toute la population. Donc au moins 75% des populations que Dr Eveline a identifié là, avec un pourcentage bien défini, qui s'implique dans ce climat des affaires. Donc nous devons vraiment travailler plus, aller même au niveau du Parlement, envoyer nos délégués au niveau du système de réforme, envoyer nos délégués dans le système de contrôle, pour que ces cadres soient améliorés. Parce que l'artisanat et le paysanat, c'est ce qui c'est la force vive qui emploie des gens et qui forme des gens, qui ces gens-là créeront la classe moyenne. La classe moyenne, aujourd'hui, pose un grand problème. D'abord, les tableaux qui sont sombres devant nous, dans le climat des affaires, montrent que cette classe moyenne n'existe pas. Effectivement, nous sommes là. Nous avons l'expertise, nous sommes des professeurs, nous sommes dans la stratégie, nous sommes dans le management. Et le tableau est très sombre. Nous devons améliorer ce tableau avec des nouvelles lois qui viennent, avec des nouveaux lois fondamentales que le gouvernement est en train de proposer. Nous sommes vraiment très attachés à accompagner avec ces réformes. Et d'ailleurs, le gouvernement vient de créer la coordination de suivi des réformes et des actions publiques du gouvernement dans la société civile. Donc la société civile, nous, APPMA, c'est la société civile. Nous sommes définis dans la société civile, c'est pourquoi nous signons des contrats même avec la Chambre de commerce et d'industrie panafricaine. Et nous avons aussi, dans chaque pays, toutes les fédérations des commerces Nous sommes affiliés parce que nous sommes là pour protéger les minorités, pour protéger des gens qui ne sont pas organisés, parce qu'il y a les cadres formels et les cadres informels. Les cadres informels les taux des cadres informels, je crois que ça envoisine les 75%. Parce que le problème est que quand nous allons chuter dans les taux de pénétration, quand nous allons chuter, parce que là, c'est une explication sur l'ensemble de l'écosystème. Ici, c'est l'écosystème cadre juridique, l'écosystème dans son aspect texte et loi. Mais l'écosystème dans la réalité des chiffres, là maintenant, c'est là où pose les problèmes. Quel est le taux de pénétration? Nous allons prendre deux éléments dans l'ensemble des pays subsahariens et en RDC. Nous avons le taux de pénétration des assurances. Et nous avons le taux de pénétration des bailleurs, des gens qui ont des maisons, des bailleurs, des gens qui sont des bailleurs, qui sont des propriétaires. C'est parce que les bailleurs ont des taux de propriété, parce que c'est notre point 4 pour les transferts de propriété. Et que combien de gens qui ont accès, qui sont capables de s'identifier comme propriétaires. Et ces propriétaires-là, comment est-ce qu'ils sont organisés devant la loi, devant le climat des affaires? Ici, tu peux avoir une maison, tu peux avoir une propriété, mais tu n'as pas accès au financement. Voilà des choses que nous devons améliorer, nous devons voir. Et que, c'est la deuxième partie de mon intervention sur le taux de pénétration.
0: Merci.
1: Manière de... Oui, docteur Evelyne.
0: Oui, merci, ambassadeur du Congo. Yonyombe Benoît, pour ces informations. Vous venez de mettre à jour, et spécialement, il n'y a pas de bureau de crédit, j'ai pris note de ça. Comment y remédier, ambassadeur du Congo, Yonyombe? J'ai toujours dit que l'Afrique doit faire sa révolution afin de se retrouver dans ce monde de plus en plus globalisé, rompre avec sa logique rentière héritée depuis la colonisation, ces habitudes qui font de nous des spectateurs plutôt que des créateurs responsables de notre futur possible. Nous sommes des créateurs. Nous savons que le problème est réellement, comme vous venez d'aller, et c'est partout dans nos pays, sur le continent, dans les Caraïbes, là où se trouvent les Noirs, mais nous pouvons y remédier si nous voulons travailler ensemble, parce que notre mission implique que nous ayons une vision partagée par tous les enfants d'Afrique, afin de pouvoir fixer un objectif commun pour ensuite passer à l'action. Je crois que c'est le but de APPM, la Panafricaine de promotion des produits made in Africa. Vous ne pensez pas, docteur, ambassadeur Onyombe, nous devons sincèrement travailler ensemble pour arriver au but visé, parce que les problèmes sont là et ces problèmes sont communs, comme je viens de dire, dans tous ces pays-là. Alors, je crois que la PPMA en Afrique, si nous voulons, nous pouvons, n'est-ce pas?
1: Oui, docteur, merci beaucoup. Et ce que vous venez de démontrer et d'étaler et de donner comme piste de solution, c'est une proposition. Parce que nous, en tant que APPMA, agence de la société civile, nous sommes là pour constater et que nous sommes aussi pour conseiller le gouvernement, pour conseiller les États.
0: Exactement.
1: Et les gouvernements pour arriver à donner une belle image de l'Afrique et à trouver des solutions pour nos populations. qui en souffrent depuis plus de 60 ans aujourd'hui, oui. depuis qu'on a eu l'indépendance,
0: oui.
1: nous sommes en train de tâtonner. Et quand on tâtonne, il n'y a pas un bon résultat. Les résultats, c'est il faut construire derrière des idées nobles, des idées de partage, des idées d'entraide, et derrière ces idées de solidarité qui peuvent aujourd'hui ou demain éclore. Et nous pouvons prendre l'exemple de deux pays. En tant qu'ambassadeur, je travaille dans les civilisations comparées. Nous prenons comme la Tunisie aujourd'hui. La Tunisie a été préparée par le président Bourguiba. Le président Bourguiba a mis des investissements sur les ressources humaines. Et ces ressources humaines ont produit assez que sur les 5 priorités en Tunisie, il y a au moins 2 ou 3, 4 priorités qui demeurent jusqu'à aujourd'hui. Par exemple, l'intégration des femmes dans le système d'emploi. Et Tunisie, qui est un pays arabe, très tôt, ils ont intégré les femmes dans le système de travail. Et que, ils ont construit vraiment autour de l'éducation et de la formation des jeunes tunisiens. Où aujourd'hui, la Tunisie, c'est un vivier d'expertise au niveau mondial. Et puis, j'ai un cabinet au niveau de Tunisie. Et c'est un cabinet qui me donne la force aujourd'hui de voir clair. Parce que j'ai des conseillers tunisiens qui travaillent et puis... même au niveau des finances, même au niveau de l'économie de la Tunisie, avec la construction. Parce que j'ai étudié l'histoire même de Tunisie. Jusqu'à aujourd'hui, même la diaspora tunisienne ne travaille pas comme la diaspora congolaise. Là, quand nous allons arriver au taux de pénétration, nous allons dégager ça. Et aussi, le deuxième pays qui m'attire aujourd'hui, c'est le Cameroun. Le Cameroun a été construit, l'écosystème camerounais a été construit par le président, Amadou Ahidjo. C'est le président Amadou Ahidjo qui a construit l'émergence des investissements de la jeunesse camerounaise. Aujourd'hui, la jeunesse camerounaise est en train de percer à travers le monde. Ils sont un peu partout dans tous les systèmes financiers, économiques, techniques, technologiques. Et le Cameroun, où j'ai vraiment un cabinet, j'ai des jeunes gens qui m'appuient énormément. Et donc, je ne peux pas citer ici aujourd'hui, mais vraiment, c'est mon cabinet d'affaires. C'est ma base, c'est ma béquille qui m'accompagne dans tout ce que je suis en train de faire aujourd'hui en Afrique. Et l'Afrique le Cameroun est aussi à l'avantage de bilingue. Ils ont l'avantage d'utiliser des langues. Très longtemps, ils sont en anglophone et francophone. La cohabitation de ces deux systèmes de langues favorise beaucoup, parce que nous sommes aussi limités par les langues. Nous, en Afrique centrale, surtout en RDC, Congo-Brazzaville, nous sommes limités par les langues. Vraiment, il y a moyen, si nous pouvons arriver à investir sur la jeunesse et à conseiller le gouvernement d'investir sur cette jeunesse, pas aujourd'hui, pas tout de suite là, mais préparer des programmes avec des formations bien structurées, avec des enseignements bien cadrés pour un temps où ça va prendre des racines. Comme la Chine. La Chine n'a développé que son artisanat et son paysanat.
0: Oui.
1: Aujourd'hui, 40 ans plus tard, la Chine est au sommet même de la technologie mondiale. Bien sûr, la Chine a été accompagnée par la RDC. La RDC, c'est le bastion des matières premières. C'est la richesse mondiale. Mais cette richesse n'est même pas... Vous voyez les difficultés des tracasseries qui ne permettent pas à une éclosion d'une jeunesse capable de se prendre en charge. Vous comprenez? Il y a un écart dans ce que nous développons et nous sommes là pour vraiment produire des visions et accompagner là où il y a des écarts. Nous conseillons là où nous devons avoir l'accès. Nous créons un mécanisme de plaidoyer normal pour avoir et des propositions idoine.
0: Oui.
1: Parce que nous sommes dans un monde civilisé, on ne peut pas tout casser, on ne peut pas tout rejeter. Mais en ce qui concerne les voies nouvelles de l'entrepreneuriat, nous sommes là en tant que structure de la société civile, en tant que partenaire de l'Union africaine, en tant que partenaire de l'Agence panafricaine, et non, de la Chambre du commerce et de l'industrie panafricaine, APFMA est vraiment bien positionné pour que nous créions de nouvelles voies de l'entrepreneuriat en Afrique centrale, en RDC et à travers l'Afrique.
0: Ah, monsieur, ah, le Congo, Onyembe, ah, vous venez de parler, de citer un peu la jeunesse, d'accompagner la jeunesse africaine, je l'ai toujours dit, doit prendre conscience que le véritable pouvoir provient de la force intérieure, individuelle et collective. Et que nous devons cultiver les facteurs qui nous unissent plutôt que ceux qui nous divisent. Et nous allons voir que notre puissance jaillira de notre unité, je l'ai toujours dit, culturelle, spirituelle, si je peux ajouter linguistique, parce que vous venez de faire mention du Cameroun. Alors, c'est un travail d'ensemble. Nous savons tout ce que nous avons, tout ce que nous avons besoin. Nous parlons de tout ce qui nous empêche d'avancer. Mais nous n'avons pas parlé avec que nous devons aussi travailler ensemble. Comme les autres peuples, ambassadeur du Congo, Onyebe. Le problème de l'Afrique, c'est que nous sommes divisés. Le problème des Noirs en général, nous sommes trop divisés. Vous voyez, nous savons ce que nous devons faire, mais la division nous empêche. Alors, c'est ça, nous devons travailler sur cela. Vous ne pensez pas, ambassadeur, le Congo, en Yombe?
1: Oui, docteur Eveline, je sais que vous êtes docteur en éducation et que votre champ de travail, c'est de sensibiliser et une éducation performante, une éducation qui nous relie, qui relie et qui concilie le peuple.
0: Exactement.
1: Et que, oui, nous devons avoir ensemble, parce que personne n'a le monopole, APFMA n'a pas le monopole. De tout. Nous nous observons aussi avec la société. Nous regardons les points faibles, les points forts de l'Afrique. Nous regardons aussi les faiblesses de l'Afrique. Nous regardons aussi quelles sont les opportunités qui s'offrent pour que nous puissions construire cette paix. La réalité de l'Afrique, il n'existe pas des Afriques. Il n'y a qu'une seule Afrique. L'Afrique a été découverte. Non, l'Afrique, c'est le berceau même.
0: De
1: C'est le berceau
0: l'humanité.
1: même.
0: De
1: C'est de
0: l'humanité.
1: l'humanité. Donc, on n'a pas découvert l'Afrique. L'Afrique doit s'imposer. L'Afrique attend qu'on puisse le découvrir. Diego Cao, le premier explorateur portugais, en 1482, et lui, il est venu à l'embouchure du fleuve Congo, il a trouvé une grande civilisation, il a trouvé les gens qui étaient là, ils avaient des champs, ils avaient des civilisations culturelles, ils avaient leur système de mariage, ils avaient leur organisation politique, il y avait l'armée même. Et lui, en tant qu'explorateur, il est venu et il a découvert l'embouchure. Non, c'est là où même commence le problème. Là, c'est là où même commence le problème. Nous devons revoir la cohabitation entre les peuples. Nous devons revoir la civilisation, l'historique. Et bon, il y a un travail historique et il y a un travail anthropologique aussi, parce qu'il y a eu beaucoup de termes péjoratifs qui divisent déjà. C'est des divisions, là, et ça entre, ça pénètre dans la conscience et dans le subconscient de telle façon que les gens sont déjà énervés, les gens sont déjà amoindris, ils se sentent faibles. Nous devons éduquer pour que les gens puissent croire à leur avenir. Parce que quelqu'un qui croit à son avenir, il a foi à ça, il a une idée focale dans ce qu'il est en train de faire, et il ne peut pas se perdre dans la division. La division, c'est l'arme des faibles. La guerre, c'est l'arme des faibles. La guerre, c'est l'arme des faibles. Quand quelqu'un manque des arguments, manque des propositions, bon, et ce que nous faisons, vous ne voulez pas. Mais maintenant, qu'est-ce que vous avez, nous avec notre idée, et vous avec ce que votre proposition, nous nous mettons ensemble. Voilà les cadres qui nécessitent aujourd'hui en Afrique. L'un propose, mais l'autre doit avoir aussi une contre-proposition ensemble pour que voir comment est-ce que nous pouvons vivre ensemble. Parce qu'il y a il y a vraiment des problèmes récurrents, des problèmes multiformes et multisectoriels. En passant, nous devons construire une cohabitation avec un pays qui a au moins plus de moins 15 millions de morts, 10 millions de déplacés internes, qui aujourd'hui n'ont pas de terre, n'ont pas, ils ont été, ils ont tués, massacrés, devant la communauté internationale qui est restée très longtemps, pendant 20 ans, calme. Mais il y a des contrats qui se font autour de la RDC. Et ces contrats sont exécutés à une vitesse où on ne m'en parle pas. Vraiment, on ne rejette rien, mais nous devons mettre un cadre, mais avec des propositions. Et ces cadres-là, l'APPMA travaille déjà. Parce qu'en réunissant déjà les 54 pays, nous créons une unité dans la solidarité africaine. Nous sommes en train de construire un peuple pour voir comment est-ce que à Brazzaville, nous sommes en... pourquoi Brazzaville, pourquoi les choses, quand nous commençons à nous transmettre des produits, des consommations, des produits, et des intrants, par exemple, des semences agricoles. Nous avons le même calendrier. Congo-Kinshasa et Congo-Brazzaville, nous avons un même calendrier agricole. Nous avons même terre. Et nous avons même, nous pouvons produire au Congo-Brazzaville, consommer à Kinshasa. Comme aussi nous pouvons consommer à produire à RDC, consommer à Brazzaville. Nous avons cet environnement. Congo-Brazzaville, Cameroun, Centrafrique. Et vraiment, il y a un travail à faire.
0: Alors, alors, ambassadeur du Congo, nous sommes déjà sur cette route-là, comme vous venez bien de l'exprimer, avec APPMA. C'est-à-dire que, et vous aviez cité aussi la Chine. Nous, certainement, tout le monde ne va, et le monde ne va, entier ne va pas réellement être content, mais nous autres, si nous nous mettons ensemble réellement, comme vous venez de l'exprimer, nous pouvons faire, nous pouvons et nous devons. Personne ne viendra nous apprendre à pêcher, vous le savez très bien. Ou nous autres allons à la conquête du monde, comme la Chine a fait, ou le monde vient à la nôtre. Surtout, comme vous venez d'exprimer, nous avons tout ce qu'il faut pour susciter l'appétit et la voracité des autres. Du moins, nous devons, nous savons comment nous autres travaillons et s'il y a des manquements, nous sommes là pour combler ce vide-là, comme tous les autres pays qui ont réussi à s'en sortir des ornières du sous-développement et sont maintenant à la tête de sont là. Ils sont là présents dans ce monde. Pourquoi? parce qu'ils se sont mis ensemble, parce qu'ils ont fait la conquête de nos richesses. Alors, il est temps nous-mêmes pour qu'on se réveille, et on est déjà réveillé. La PPMA est là. Travaille.